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1: 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Le plus important à noter, c'est que heureusement, il n'y a pas d'accident, pas de panne de véhicule ou autre obstruction majeure qui concerne vraiment la circulation sur les artères principales et surtout sur l'autoroute. Et à l'heure actuelle, qui m'occupe la capitale sur l'autoroute M1 et M2 et aussi à Eben sur M3. Nous pouvons aussi observer un léger ralentissement au niveau du Highland, Saint-Jean, Réduit et Sorèze, vers pour lui sur M1 et aussi tout près du rond-point de Richetière, Rochebois et Fonvaron en direction de la capitale sur M2. Sur l'ancienne route, depuis Saint-Jean, passant par Rosil, Coromandel, Grande-Rivière et La Butte, jusqu'à l'entrée de la capitale, ne pénètre pas le temps d'arrêt habituel. Sinon, le deux secteurs de l'île, pour le moment, ça roule continuellement. Voilà du côté de la circulation sur nos routes. Maintenant, un communiqué à faire passer. 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Pour une ben panneau de signalisation nécessaire qui vous mettez en place et aussi pour une présence de ben policiers pour informer et guider ben automobilistes et ben usagers de la route qui vous passe dans le secteur de construction. Hein. Tout ben automobiliste qui vous passe dans le secteur de construction ne vous demande de faire preuve d'extrême vigilance, précaution et aussi conduire à la limite de vitesse qui vous mettez en vigueur près du site. La police compte de compréhension et collaboration habituelle pour le bon déroulement de sa ben travaux. Là. Sur ce, monsieur, je vous bonne route, bonne journée. Bon vendredi, merci de votre écoute et à très bientôt pour d'autres infos.
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